Le son des rues du Caire, 3 Selecta égyptiennes avec Younis, Masri Baladi et Oka Wiortega. Vous êtes bien sur Radio Dio.

Pour les oreilles curieuses, eh bien, vous êtes servis. On a écouté Neighbor, suivi de Big Ayoute featuring Dave Master, et enfin Truxton sur le 895.

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1: Gileon et Kauta a été suivi par le projet togolais de Yao Bobby et Simone Grab sur Radio Dio.
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0: Toujours aussi éclectique, on a écouté Matt Star Bays, suivi de Omar Korchid. 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

Rokia Traoré accompagné des cordes du Chronos Quartet a cédé la place aux deux frangins stéphanois que l'on nomme Terre Noire, et à l'instant c'était Alain Bachung en compagnie de Zendavesta.

Allez savoir si tout ça c'est encore du rock. En tout cas, on a écouté le groupe Beak, suivi de The Notwist, et à l'instant,

Bizarre autant qu'étranger, musique sans limite, on a écouté Offshore Drills, Ultrazouk et Gangpol Unmeet sur Duo

0: Pour ceux et celles qui croient encore que l'électronique ne produit que de la musique d'ascenseur, eh bien détrompez-vous. La preuve avec Johnny Dinell qui remixait un morceau du groupe Crass. Et à l'instant, c'était Venetian Snares sur le 895 de Radio Dio et radiodio.org.
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Le duo stéphanois Guess What a été suivi par Tony Allen en featuring avec Sampa The Great, puis le rappeur Mickey Blanco. Vous êtes bien sur le 895 de Dio.

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1: YMNK a été suivi par Métaux sur la station Libre, Sauvage et Impertinente.

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Le morceau de Mind the Beats a invité en featuring Scalpel et Lapache, alors que celui de Rumble a invité Rhyme Time. Et après, c'était Sabrina Belaouel, sortie sur le label Infiné, sur le 895 de Radio Duo.

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l'électro de Renard et Trifème en duo, suivi par Monsieur Saï et par 81355 sur le 895.

0: Ça rappe, mais pas vraiment. Sur le 8-9-5 de Dio, on a écouté Marché Noir, Neighbor et le rappeur René, Arme.
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1: Iso Fitzroy, Lady of Rage et Ice Cube, vous êtes bien sur Radio Dio.
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0: Sébastien Forrester, accompagné du groupe Glitter, a été suivi par un morceau de Stand High Patrol et ensuite eh bien, par les cordes du projet lyonnais Oruni.
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Radio Dio 89.5, on a écouté Grosse Stadt Geflüster, qui a été suivi par le groupe stéphanois Atomic Tango et le groupe lyonnais Tisiphone.

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0: On vient d'écouter Astral Compost, la techno du lyonnais Usul et enfin Uto sur Radio Dio 89.5, la radio des oreilles curieuses.
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Que des filles et que des belles chansons sur Radio Duo. Connie Converse, puis Molly Drake, puis Crypto Size et enfin My Bloody Valentine.

0: Gravity avec Existerio à l'instant sur Duo. Avant eux, c'était Earl Sweatshirt qui a été précédé de Tobacco avec Antipop Consortium.
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3: Au milieu des années 2000, il y avait un bar à Saint-Étienne, le Snug, où on buvait des disques en écoutant des bières locales. C'était un endroit agréable, dans un quartier vraiment pas hype, si une telle chose existe à Saint-Étienne. Un jour, le barman a mis ce disque, et je suis devenu fou. Autour de 1 minute 50, un incroyable accord dissonant vient foutre un grand coup de pied dans ce qui semblait démarrer comme un truc de musique électronique minimale allemande. Je ne sais pas où on est avec ce morceau, quelque part entre John Cage et Mouse on Mars. Les paroles sont horribles, c'est une histoire à la Elisabeth Fritzl, chantée dans le plus grand des calmes. Et ça s'intitule « Let me out » par Morane, M-O-R-A-N-E.

0: C'était le morceau Hate. Par Iggy Pop. J'ai découvert Iggy Pop avec sa version de Louie Louie en 1993. Et Hate en était la face B. Pour le grand fan de Alice in Chains que j'étais, ce titre tapait dans le mille. Je connaissais I Wanna Be Your Dog, mais je ne m'étais pas encore plongé dans The Stooges, c'est venu bien après. Honnêtement, je revenais de loin. En 2 ans, je suis passé de Hard Rock Magazine, avec les cheveux longs, les chemises à carreaux, les fantasmes de concert dans la chambre, à Pixies et à Beck. Et d'ailleurs, je remercie encore aujourd'hui mon pote, François, de m'avoir filé une cassette avec d'un côté les Pixies, de l'autre Beck. C'était donc Iggy Pop avec Hate, et voici maintenant Gil Evans avec Las Vegas Tango. Parce que François n'a pas été mon seul éducateur musical. Mon cousin Francis, qui joue du saxophone, certainement un peu désespéré de me voir écouter Coverdale Page, et Saxon, putain, a essayé de sculpter mon discernement avec du jazz. Et il y est arrivé avec ce morceau, en éclairant notamment toute la beauté dissonante des premières notes au piano. Las Vegas Tango, c'est vraiment un morceau à entrée multiple. On peut se laisser porter par les pulsations des cuivres, ou on peut se concentrer sur l'humeur ambivalente des vents, Steve Lacy et Eric Dolphy, entre autres, c'est pas trop la rigolade. Ou on peut aussi s'imaginer Elvin Jones à la batterie.
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On vient d'écouter le projet belge Wild Classical Ensemble. Ça a été suivi par Floating Points, sorti chez Ninja Tune, et le duo Compromat.

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Astéréotypie a été suivi par le groupe stéphanois 111 pour 111 et à l'instant We Hate You, Please Die, mais non, pas vraiment. Restez sur Dio.

On vient d'écouter Jeezay en compagnie de JPEG Mafia, puis Dub Mentalist venu tout droit de Saint-Étienne, ce qui prouve bien que vous êtes sur la 100% locale, mais plus internationale encore, Radio Dio.

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On a écouté la musicienne lyonnaise Cassidy. Ça a été suivi par Quentin Sauvé, puis le groupe Peter Kernel sur le 8-9-5.

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On a écouté Bixiga, Setenta, groupe brésilien enchaîné sur la musique du producteur réunionnais nommé Label, L-A-B-E-2-L-E.

0: Le son de Blind Prophet suivi par Tikai Maïdza, puis Shabazz Palace. Vous êtes bien sur Dieu.
1: I am live de la planète Mars et qui danse le Mia sur Radio Dio 89.5 FM. See ya. Franchement, je vais te dire une méchante dédicace de la part d'I am. T'as intérêt à l'écouter sinon.

0: Gang Starr, Code of the Streets, et juste avant Kendrick Lamar. Voici Swindle avec le morceau Lost.
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Dans l'ordre après Fale Nioke, vous avez entendu James Blake, puis Nick Cave et Warren Ellis, et à l'instant 50 Cent. Voici Broadcast qui sera suivi par Charcot.

Quelques musiques bancales sur le 89.5 de Dio. On a écouté Sourd du Rent. Ça a été suivi par le duo de Léonore Boulanger et Jean-Daniel Botta.

Extrait de la souterraine Mosaïque, on a écouté le projet Stacy Rouge Monde. Ça a été suivi par un morceau issu de la compilation Taa, T2A, puis de Odran Trumel sur le 895 de Dio.

Entre le Japon et le Canada, on a écouté la surf de Teke Teke. Ça a été suivi par le groupe italien Calibro 35. 8, 7,

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Vous êtes sur Radio Audio 89.5 FM à Saint-Étienne et alentour et vous venez d'entendre Léna Deluxe suivie de Julie Sharp.

On a été dans le Grand Nord canadien, écouter Élie Sapier et sa reprise de Queen en langue Inuktitut. Ça t'a suivi par le groupe The Sirens of Titan. 895.

On a écouté le meilleur groupe grunge du monde, tout simplement. En l'occurrence, Mudhoney, avec un extrait de l'album Plastic Eternity, sorti en 2023 sur le label Sub Pop, puis deux albums parus chez le label français 20-something, avec Lane et les Stéphanois de Zero Gain. Radio Audio 89.5.

On a écouté le groupe John, extrait de leur album Life Diagrammatic. Ça a été suivi par Audran Trumel et Planète Tumouche, sorti sur Another Record.

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On a écouté Samba de la Muerte, Glauque et Brigade Apache sur le 89.5 MHz de Radio Dio à Saint-Étienne et alentour, et sur radiodio.org pour le streaming et les replays.

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1: Populaire et exigeante, l'antenne de Dio t'a proposé Manu Louis. Ça a été suivi par Nicki Minaj et à l'instant, Bruit Noir sur le 8-9-5.

0: On a écouté La Jungle, ça a été suivi par La sur l'antenne libre, sauvage et impertinente de Radio Dio 89.5 FM à Saint-Étienne et alentour, radiodio.org, partout ailleurs.
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Puisqu'on est sur le 895 de Radio Dio, on parlait transmission avec Klaus Tinto. Et maintenant, Régis Turner a un problème de mémoire.

0: Au sortir de l'occulte, dans cette série très 70s avec le groupe L'Épée, libérons-nous de la noirceur avec un jeté de paillettes en forme de pompon sauvage.
1: Pompon sauvage!

0: Vous écoutez radiodio.org ou Radiodio sur le 895. Vous avez été enfumé par bras, reprenez une bouffée empoisonnée de tête de cerf qui n'aime personne ni les fils à papa. Puis, laissez-vous aller à l'implicite avec Bim Bim Véry du crew Système Magique.
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Après cette misanthropie synthétique de Trotsky nautique, puisque tout le monde l'aime, chantons la guerre avec Poupard. Et dans cet état d'urgence, partons en vacances avec couverture de survie.

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J'espère que vos oreilles sont curieuses car on vient d'entendre Pascal Comelade qui a été suivi par le groupe Avalanche Kaito et enfin le projet de Laurence Vasseur sur Dio.

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1: Dio, première sur le rap, vient de te proposer Mickey Blanco, Mount Kimby et Uzi Freija. Reste à l'écoute, on continue dans le même groove, mais pas vraiment, bien entendu.

0: On a écouté les Anglais de Wu Lu, suivi par TV, Priest et Mush, sur le 895 de Dio ou radio.org.
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Toujours plus de vrille dans les transistors avec Radio Dio. In Pain Going Insane avec Labak Sabat était tiré de son album Metal Madness, sorti par le collectif londonien The Gate Art Center. La chanson Amore de Jean-Pierre Massou est diffusée par les Lillois de Label Brut. Écoutons maintenant Habitat des représentants du Barner 16. Situé à Hambourg, Barner 16 est un réseau inclusif d'artistes avec et sans ce que certains appellent un handicap.

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0: Selecta psychophonique sur Radio Dio. Schizophrénie synthétique, c'était Wesley Willis, sorti sur Alternative Tentacle. La fulgurance dans le slam, c'était les Harry's, qui font aussi Radio Tisto sur Radio Libertaire. Les gens du 110, c'est la fusion des musiciens de Cox avec l'esprit vibrant du groupe d'entraide mutuelle de Montreuil. Maintenant, un live à l'embobineuse, Wow Kenny White, sorti par Le Dernier Cri.
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On a écouté Camellia Sparks avec 3 S. Ça a été suivi par Tonnerre et Bikai et Laudanum, sorti sur le label We Are Unique Records.

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1: On a écouté Holo avec deux O et deux L. Ça a été suivi par DJ P2N et Barra Frequencia.

0: Le projet grenoblois KOI, K-O-I-I, a été suivi par la musique de Sébastien Guérive sur Dio, en hertzien 895, sur web, radiodio.org.
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On a écouté les vendeurs de tapis volants de Mourman Tsouladze, puis Arm, la voix de Psyki Klarika. Partons pour un footing dans le bois avec Bleu Russe et ses copains.

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Hélas, il est malheureusement à craindre qu'inévitablement la situation évolue vers une inexorable et ô combien regrettable confrontation.

Évaluer l'état des forces en présence. 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

Pour dessiner les bas-fonds alternoïdes de Saint-Étienne, on a écouté Gunpowder pour représenter le underground hip-hop, puis Stress, me rappelant un Atom Chrome.

Ces improbables ondes englouties, c'était Âme debout, puis Les crocs et la crasse. On enchaîne avec les quenelles bruxelloises de Hans.

Yeehaw ! On a écouté Los Guayabo Brothers, ça a été suivi par les soucoupes violentes et à l'instant le Lust for Life d'Iggy Pop sur le 895.

On a écouté la planerie des fantômes du jour et pour info, sachez qu'il venait de Nantes. Ça a été suivi par The Conformist avec ce très long fade qui n'en finit pas. Et à l'instant, c'était Abstract Concrete sur le 8-9-5.

On a écouté un extrait du Amnesiac de Radiohead, suivi par Katia et Marielle Labeck qui réinterprétaient Philip Glass pour céder la place au glaçant Bye Bye de Kim Gordon.

0: Vous venez d'écouter un cataclysme made in Radio Dio. On a écouté Vers la Tour. Ça a été suivi par le duo Tourangeau, nommé Dr. Breiner et Naomi. Ensuite, il y a eu les Lyonnais de Fonsdal et à l'instant, une Italienne au nom très anglophone, R.Y.F. 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

Le Stéphanois dub mentaliste James Stewart et le duo palestinien Zenyobia. Vous êtes bien sur le 89.5 de Dio et radiodio.org.

0: Le projet sud-africain DJ Fuck suivi de OBF Sound System. 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

Juana Molina, le groupe lyonnais Satellite Jockey, et à l'instant Satan Satan de Henriette Koulouvra. Vous êtes bien sur le 895 de Radio Dio.

0: Radio Dio 89.5, on vient d'écouter Mdou Mokhtar, suivi de Donny Hathaway, et à l'instant, Toots and the Metals.
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Échappé du projet Psychotic Monks, tu as entendu le solo de Lila Sober. Ça a été suivi par la percussionniste Lucie Antunes et la tourangelle Jan et les autres.

0: cultissime moment de douceur avec Percy Sledge. Ça a été suivi par la chanteuse Yaya Bey et l'autre chanteuse, Sandra Nkake. 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

Populaire et exigeante est la ligne musicale de Radio Dio. Elle vous a, dans ce sens, proposé Monica, Dina Abdelwahed et Glabre.

0: l'instant, c'était Fiesta en El Vacio, suivi par le Suisse Louis Jucker, en compagnie du nouvel ensemble Contemporain. 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

On a écouté Les Camions, puis Rennes, en forme de psychophonie, pour plus de vrille dans les transistors sur Radio Dio. Les Camions aiment jouer comme on creuse ou comme on frappe. Rennes est un gallois qui expose sa maladie et son mal-être dans ses chansons. On lui a d'abord diagnostiqué à tort une dépression et un trouble bipolaire, puis on a découvert qu'il souffrait de la maladie de Lyme. On écoute maintenant Station 17, groupe du réseau inclusif d'artistes Barner 16, basé à Hambourg, en featuring avec Andreas Dorao de The Doraos and the Marinas.

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fait, je vais dans la montagne, on a volé un camion avec une fille. Et en fait, ce camion-là, au début de l'histoire, on l'avait peint tout en rose avec des paillettes. Puis on arrive dans un espèce de centre où il y a mon oncle.

je fume une espèce de pierre violette magique et ça fait peur à quelqu'un qui est du gène de Bobby. Parce que le mec du gène de Bobby, il dit c'est une pierre violette avec des pouvoirs capillaires maléfiques. Et puis après, le rêve, il s'arrête. Une fois, j'ai rêvé que je me connectais avec des marches rouges et que je faisais l'amour aux marches rouges. Et après, je rencontrais un hindouiste. Et puis après, en fait, je rentrais dans une espèce de tour de vent tout rouge qui est dans tous les sens, dans les souterrains. Et en fait, après, je me retrouve dans une espèce de... En descendant le toboggan, je me retrouve dans une espèce de marche. Et des marches rouges, je me posterne sur les marches et je fais l'amour aux marches. Aux marches d'escalier. Et après, je me retrouve avec un hindouiste.

La couleur rouge. Et puis après, c'était un esprit incroyable. Avec Jean-Louis, c'était vraiment parfait. Et en fait, j'étais avec un mec qui était tombé amoureux du fromage. Je sais pas pourquoi, il était tombé amoureux. Et après, j'en passe.

0: une violette qui était séparée pour des éléphants. Et ça, les éléphants les ont portés. Donc moi, j'ai dit, c'est pas grave, je vais mettre une ceinture et je vais le porter. Puis après, tout d'un coup, je m'en dors. Et j'ai une crise de somnambulisme dans le rêve. Et après, j'ai une crise de somnambulisme et je cours au milieu de plein d'assistantes sociales. Il y a plein d'assistantes sociales partout dans tous les sens. Et je cours entre elles, dans tous les sens, dans des escaliers. Et après, il y a les lumières qui clignotent dans tous les sens. C'était mon dernier rêve.
1: Faisons de la folie une arme en forme de Selecta de musique invalide sur le 895 de Radio Dio. On riait pour autre chose avec Astéréotypie. Puis, on a écouté les gens du 110, fusion entre les musiciens de Cox et la fulgurance du groupe d'entraide mutuelle de Montreuil. Tout de suite, Sam Castleward nous dit « Laissez-moi vivre ma vie ». Sam Castleward est un artiste de l'association londonienne Heart and Soul. Heart and Soul est une asso qui fait de la musique avec des personnes en situation de handicap mental et des personnes autistes.

Musique sans frontières sur le 895 de Dio, on a écouté Kiab Yul Sa, Osterloo Collective et SR9 en compagnie de la chanteuse Kairi Christmanson.

Police Police, c'était Irnini Mons, suivi par Dog Unit sur le 8-9-5 de Dio Libre, Sauvage et Impertinente. Et tout de suite, je vous propose un petit classique pour un grand plaisir, ou l'inverse.

On a écouté le Little Trouble Girl de Sonic Youth, suivi par le trio Madame, et à l'instant sorti chez Alternative Tentacles, c'était The Dirts sur le 895 de Dio.

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1: On a écouté le duo Love Atarax avec 2X, suivi par Arsène Martinet, Chaos Shrine, et la musique de Gabriel Auguste au service de la voix de Dominique A, sur le 895 de Radio Dio.

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On a écouté Natasha Terton des Clan McKenna et Caleb Nichols. 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

89.5 Radio Audio, on a écouté les Heptones, ça a été suivi par le groupe jazz français Solarship, puis par la soul d'Irma Thomas.

112 Brass Band, suivi par Clouds in Headlock et MC Confucius, le hip-hop a du groove sur le 895 et le groove va se salir avec trois tubes de trap 2020.

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1: Si vous avez prêté attention aux paroles, on y parle de thunes, de drogue, de meufs et de sapes qui ont la classe. Vous venez d'écouter trois représentants de la trappe récente et contemporaine sur le 895 avec Armani White,

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0: Livre Noir a été suivi par un projet du label Petrol Chips qui s'intitule Nuage Fou, puis par le groupe This Will Destroy Your Ears. Nous allons détruire vos oreilles sur radiodio.org ou le 895 à Saint-Étienne et alentour.
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2: Au milieu des années 2000, il y avait un bar à Saint-Étienne, le Snug, où on buvait des disques en écoutant des bières locales. C'était un endroit agréable, dans un quartier vraiment pas hype, si une telle chose existe à Saint-Étienne. Un jour, le barman a mis ce disque, et je suis devenu fou. Autour de 1 minute 50, un incroyable accord dissonant vient foutre un grand coup de pied dans ce qui semblait démarrer comme un truc de musique électronique minimale allemande. Je ne sais pas où on est avec ce morceau, quelque part entre John Cage et Mouse on Mars. Les paroles sont horribles, c'est une histoire à la Elisabeth Fritzl, chantée dans le plus grand des calmes. Et ça s'intitule « Let me out » par Morane, M-O-R-A-N-E.

C'était le morceau Hate. Par Iggy Pop. J'ai découvert Iggy Pop avec sa version de Louie Louie en 1993. Et Hate en était la face B. Pour le grand fan de Alice in Chains que j'étais, ce titre tapait dans le mille. Je connaissais I Wanna Be Your Dog, mais je ne m'étais pas encore plongé dans The Stooges, c'est venu bien après. Honnêtement, je revenais de loin. En 2 ans, je suis passé de Hard Rock Magazine, avec les cheveux longs, les chemises à carreaux, les fantasmes de concert dans la chambre, à Pixies et à Beck. Et d'ailleurs, je remercie encore aujourd'hui mon pote, François, de m'avoir filé une cassette avec d'un côté les Pixies, de l'autre Beck. C'était donc Iggy Pop avec Hate, et voici maintenant Gil Evans avec Las Vegas Tango. Parce que François n'a pas été mon seul éducateur musical. Mon cousin Francis, qui joue du saxophone, certainement un peu désespéré de me voir écouter Coverdale Page, et Saxon, putain, a essayé de sculpter mon discernement avec du jazz. Et il y est arrivé avec ce morceau, en éclairant notamment toute la beauté dissonante des premières notes au piano. Las Vegas Tango, c'est vraiment un morceau à entrée multiple. On peut se laisser porter par les pulsations des cuivres, ou on peut se concentrer sur l'humeur ambivalente des vents, Steve Lacy et Eric Dolphy, entre autres, c'est pas trop la rigolade, ou on peut aussi s'imaginer Elvin Jones à la batterie. Et ça donne des expériences assez différentes à chaque fois. Par exemple, quand je fixe mon attention sur le jeu d'Elvin Jones, quel que soit le morceau d'ailleurs, j'entre dans une autre dimension, comme si l'ampleur de sa batterie ouvrait des portes mentales. Voici donc Gil Evans, Las Vegas Tango.

C'était Stereolab avec une démo du morceau Baby Lulu qui est tiré de Sound Dust. Plus précisément, je devrais dire c'était Laetitia Sadier puisque bien sûr c'est elle seule qui s'est enregistrée ici et ça a donné ensuite le morceau de Stereolab, Baby Lulu, qui est sur l'album Sound Dust, peut-être mon album préféré de Stereolab. Et cette démo magnifique souligne, s'il le fallait, l'importance du mouvement Tropicalia dans la musique de Stereolab, c'est-à-dire la musique brésilienne, notamment dans les années 60, et bien sûr l'importance de Laetitia dans l'écriture des chansons de Stereolab. Voici maintenant John Coltrane et Duke Ellington, avec le morceau « In a Sentimental Mood ». J'en profite pour saluer Dimitri, dont je sais que c'est l'un des morceaux préférés. Alors moi aussi j'aime beaucoup ce morceau, et notamment l'introduction au piano, qui est à la fois très simple et très belle. Et dans cette catégorie, très simple et très beau, j'ai l'impression que les nocturnes de Chopin ou les gymnopédies de Satie pourraient également entrer. Et en fait, c'est très dur à atteindre, cette sobriété. Souvent, les pianistes que je préfère sont ceux qui arrivent à être assez virtuoses pour faire simple, comme Bill Evans, par exemple, ou Arvo Pärt, ou James Blake. La seule exception étant peut-être Nina Simone, qui est à la fois très démonstrative, très virtuose, et en même temps qui met jamais une note de trop. En tout cas, ici, c'est Duke Ellington qui accompagne donc au piano John Coltrane.

C'était Afro Blue par Melanie DeBiasio, une chanson que j'ai découverte en écoutant Kerris Matthews sur la radio BBC Six Music. Je me suis ensuite rendu compte du classique que j'avais loupé en fait avec cette chanson, puisque la composition originale est de Mongo Santamaria. Il y a une interprétation aussi par Coltrane. Et Kerris Matthews, la DJ donc de la BBC Six, a introduit cette version par Melanie DeBiasio, dont il faut reconnaître qu'elle est absolument superbe, avec un vrai moment de radio. Un silence, une formule du genre « arrêtez tout, écoutez ça » et bim. Et ça, je trouve que c'est l'effet inimitable que la radio peut avoir. Je me paye sans arrêt des épiphanies de ce genre-là en écoutant des gens comme Kerris Matthews ou Marianne Hobbs ou Steve Lamacq sur BBC Six. On va continuer avec Plastic Ono Band, le morceau « Well, well, well ». Je trouve qu'il y a une filiation évidente entre Nirvana, et notamment In Utero, et le Plastic Ono Band. Dans cette chanson, par exemple, ça saute aux oreilles le son de guitare de Lennon, le jeu de batterie de Ringo Starr. Je trouve qu'on dirait le premier mix, notamment de In Utero, par Steve Albini. C'est un disque que je continue de redécouvrir à chaque écoute. Je trouve que c'est une leçon de radicalité et... Souvent, je me dis que s'il fallait choisir un seul album, ce serait probablement celui-ci.

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0: On vient d'écouter le groupe Yokai sur le 89.5 de Radio Dio. Et tout de suite, on part à Lyon.
1: 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La plupart espagnols.

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La rêverie de Mind Maintenance a été suivie par un remix de Michael Motet par Monsieur Y. Et à l'instant, c'était le Club des Chats sur le 89.5 de Dio.

0: Du rock'n'roll de tous les pays, on a commencé avec l'Oharano, un groupe malgache, a été suivi par The Green Flamingos et le classique des Buzzcocks à l'instant sur Radio Dio 89.5.
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Éric Chenot, Frio et le duo intergénérationnel de Rebecca Warrior et Lio, vous êtes bien sûr la libre sauvage et impertinente radio-duo.

0: Jazzman et défricheur de frontières, on a écouté Thomas de Pourquerie. Ça a été suivi par le groupe Animal Collective et le projet Domotique sur le 895.
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